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1: Bonjour au programme de votre soirée télé de ce dimanche 27 septembre sur TF1, L'Heureux Élu, film avec Camille Lelouch. Pour soutirer de l'argent à ses parents, Benoît demande à Fiona, son chauffeur Uber, de se faire passer pour sa fiancée. La jeune femme détonne dans la famille bourgeoise de Benoît. Sur France 2, Chamboule tout, film avec Alexandra Lamy et José Garcia. Frédéric a mystérieusement perdu la vue après un accident. Depuis, il ne peut s'empêcher de dire tout ce qu'il pense. Béatrice, son épouse, décide d'écrire un roman sur lui et leur entourage. Sur Arte, Le Parrain, troisième partie, film réalisé par Francis Ford Coppola. Sur W9, Nous finirons ensemble, film réalisé par Guillaume Canet. Sur France 4, Oublie-moi, pièce de théâtre. Sur M6, Zone interdite, magazine présenté par Ophélie Meunier sur le thème Français à bout, les raisons de la colère. Infirmiers, ouvriers, artisans, petits patrons, ils travaillent mais peinent à joindre les deux bouts. Et puis sur T18, Les pouvoirs extraordinaires du corps humain, magazine présenté par Michel Simès et Adriana Carambeu. Très belle soirée télé à tous.
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1: Bonjour à tous. Le premier secrétaire du PS prévient, si rien ne change, le Parti Socialiste censurera le budget 2027. Dans un entretien accordé à la Tribune dimanche, Olivier Faure accuse le gouvernement de se tourner vers l'extrême droite, notamment en acceptant l'introduction de la préférence nationale dans l'attribution de certaines prestations sociales. Il déplore aussi la réduction de la contribution de la France à l'Union européenne, qui est aussi une revendication du Rassemblement national. Après un été marqué par les canicules et les incendies, plus de 200 rassemblements était organisé ce samedi en France. Des marches pour le climat pour demander des mesures d'urgence contre le réchauffement climatique. 10 000 personnes ont défilé à Montpellier, plusieurs centaines à Rouen ou encore à Marseille. Le chanteur marocain Saad Lamjared, condamné à 10 ans de prison, une peine plus lourde qu'en première instance. Il était jugé en appel pour viol aggravé. Le chanteur est reconnu coupable d'avoir violé une femme de 20 ans dans une chambre d'hôtel alors qu'il était alcoolisé. Un de ses avocats annonce un pourvoi en cassation. Une messe géante pour conclure son passage à Paris. Le pape s'est exprimé ce samedi devant 800 000 fidèles, selon les chiffres du Vatican. Léon XIV a appelé à résister au matérialisme et à respecter la dignité humaine. Plusieurs personnalités politiques de droite et d'extrême droite ont assisté à cette messe. Marine Le Pen et Jordan Bardella pour le Rassemblement National, Éric Zemmour, Dominique de Villepin, Gabriel Attal ou encore Bruno Retailleau et François Fillon. Le pape sera ce dimanche à Lourdes, où il donnera une nouvelle messe dans la matinée. Finalement, l'Irlande ne boycottera pas le match controversé contre Israël, prévu ce dimanche en Ligue des Nations. Joueurs, supporters et même le gouvernement irlandais s'étaient mobilisés pour réclamer un boycott en raison du conflit à Gaza. Après un vote, les joueurs ont décidé de jouer le match en portant un brassard noir pour toutes les vies perdues dans ce conflit. Il n'y aura pas de poignée de main avant le coup d'envoi. Et puis Demi Vollering, sacrée championne du monde de cyclisme, c'est la première fois que la néerlandaise remporte le titre, seul titre majeur qui manquait à son palmarès. Voilà pour ce point sur l'actualité. Merci de l'avoir suivi.

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1: Bonjour au programme de votre soirée télé de ce dimanche 27 septembre sur TF1, L'Heureux Élu, film avec Camille Lelouch. Pour soutirer de l'argent à ses parents, Benoît demande à Fiona, son chauffeur Uber, de se faire passer pour sa fiancée. La jeune femme détonne dans la famille bourgeoise de Benoît. Sur France 2, Chamboule tout, film avec Alexandra Lamy et José Garcia. Frédéric a mystérieusement perdu la vue après un accident. Depuis, il ne peut s'empêcher de dire tout ce qu'il pense. Béatrice, son épouse, décide d'écrire un roman sur lui et leur entourage. Sur Arte, Le Parrain, troisième partie, film réalisé par Francis Ford Coppola. Sur W9, Nous finirons ensemble, film réalisé par Guillaume Canet. Sur France 4, Oublie-moi, pièce de théâtre. Sur M6, Zone interdite, magazine présenté par Ophélie Meunier sur le thème Français à bout, les raisons de la colère. Infirmier, ouvrier, artisan, petit patron, il travaille mais peine à joindre les deux bouts. Et puis sur T18, Les pouvoirs extraordinaires du corps humain, magazine présenté par Michel Simès et Adriana Carambeu. Très belle soirée télé à tous.
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1: Bonjour à tous, le pape Léon XIV doit consacrer une partie de sa visite aux victimes de violences sexuelles dans l'église à Lourdes. Le souverain pontife doit recevoir 7 personnes à huis clos, parmi lesquelles des victimes des affaires de Bétharram et de l'abbé Pierre. Le pape Léon XIV va diriger une nouvelle messe ce dimanche, 150 000 pèlerins sont attendus. Les marches pour le climat, elles ont rassemblé hier des milliers de personnes partout en France. Après un été marqué par les canicules et les incendies, plus de 260 mobilisations ont été recensées. Dans le pays. À Clermont-Ferrand, la marche a été interrompue après qu'une voiture a foncé dans la foule, faisant 4 blessés légers. Le conducteur, âgé de 37 ans, a été interpellé. Les premiers tests ont révélé la présence de stupéfiants. Dans l'actualité également, 710 millions d'euros supplémentaires pour répondre aux crises humanitaires. C'est l'enveloppe annoncée hier par la présidente de la Commission européenne, Ursula von der Leyen, à l'ONU. Une grande partie des fonds sera destinée à l'Afrique, notamment pour protéger les migrants vulnérables et accompagner les retours volontaire. L'Iran maintient ses conditions pour une réouverture du détroit d'Ormuz. Une annonce faite par Téhéran ce matin, malgré le refus de Donald Trump de sa proposition. L'Iran avait proposé vendredi aux États-Unis de rouvrir ce passage stratégique sous 7 jours à condition que ses exigences soient acceptées. Le ministre iranien des Affaires étrangères affirme toutefois que la porte reste ouverte à la diplomatie. Dans la page des sports, du volley, pas de nouveau titre européen pour les volleyeurs français. Les Bleus ont été battus 3-7-1 par la Pologne hier soir en finale de l'Euro à Milan. Une défaite qui prive l'équipe de France de l'or, mais les Français repartent avec une médaille, la première à l'Euro depuis leur sacre en 2015. Et puis du cyclisme, Demi Vollering est devenue championne du monde pour la première fois de sa carrière. La néerlandaise de 29 ans s'est imposée hier à Montréal au terme d'une course très disputée. Elle a devancé Katarzyna Niewiadoma au sprint et Lisa Longo-Borghini complète le podium. Excellent.

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1: Bonjour au programme de votre soirée télé de ce dimanche 27 septembre sur TF1, L'Heureux Élu, film avec Camille Lelouch. Pour soutirer de l'argent à ses parents, Benoît demande à Fiona, son chauffeur Uber, de se faire passer pour sa fiancée. La jeune femme détonne dans la famille bourgeoise de Benoît. Sur France 2, Chamboule tout, film avec Alexandra Lamy et José Garcia. Frédéric a mystérieusement perdu la vue après un accident. Depuis, il ne peut s'empêcher de dire tout ce qu'il pense. Béatrice, son épouse, décide d'écrire un roman sur lui et leur entourage. Sur Arte, Le Parrain, troisième partie, film réalisé par Francis Ford Coppola. Sur W9, Nous finirons ensemble, film réalisé par Guillaume Canet. Sur France 4, Oublie-moi, pièce de théâtre. Sur M6, Zone interdite, magazine présenté par Ophélie Meunier sur le thème Français à bout, les raisons de la colère. Infirmier, ouvrier, artisan, petit patron, il travaille mais peine à joindre les deux bouts. Et puis sur T18, Les pouvoirs extraordinaires du corps humain, magazine présenté par Michel Simès et Adriana Carambeu. Très belle soirée télé à tous.
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0: 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Il est 8h.
1: 8h.
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2: Bonjour à tous. Le pape Léon XIV doit consacrer une partie de sa visite aux victimes de violences sexuelles dans l'église à Lourdes. Le souverain pontife doit recevoir 7 personnes à huis clos, parmi lesquelles des victimes des affaires de Bétharam et de l'abbé Pierre. Le pape Léon XIV va diriger une nouvelle messe ce dimanche. 150 000 pèlerins sont attendus. Les marches pour le climat, elles ont rassemblé hier des milliers de personnes partout en France. Après un été marqué par les canicules et les incendies, plus de 260 mobilisations ont été recensées. Et dans le pays. À Clermont-Ferrand, la marche a été interrompue après qu'une voiture a foncé dans la foule, faisant 4 blessés légers. Le conducteur, âgé de 37 ans, a été interpellé. Les premiers tests ont révélé la présence de stupéfiants. Dans l'actualité également, 710 millions d'euros supplémentaires pour répondre aux crises humanitaires. C'est l'enveloppe annoncée hier par la présidente de la Commission européenne, Ursula von der Leyen, à l'ONU. Une grande partie des fonds sera destinée à l'Afrique, notamment pour protéger les migrants vulnérables et accompagner les retour volontaire. L'Iran maintient ses conditions pour une réouverture du détroit d'Ormuz. Une annonce faite par Téhéran ce matin, malgré le refus de Donald Trump de sa proposition. L'Iran avait proposé vendredi aux États-Unis de rouvrir ce passage stratégique sous 7 jours à condition que ses exigences soient acceptées. Le ministre iranien des Affaires étrangères affirme toutefois que la porte reste ouverte à la diplomatie. Dans la page des sports, du volley, pas de nouveau titre européen pour les volleyeurs français. Les Bleus ont été battus 3-7-1 par la Pologne hier soir en finale de l'Euro à Milan. Une défaite qui prive l'équipe de France de l'or, mais les Français repartent avec une médaille, la première à l'Euro depuis leur sacre en 2015. Et puis du cyclisme, Demi Vollering est devenue championne du monde pour la première fois de sa carrière. La Néerlandaise de 29 ans s'est imposée hier à Montréal au terme d'une course très disputée. Elle a devancé Katarzyna Niewiadoma au sprint. Elisa Longo-Borghini complète le podium. Excellente journée à tous.

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1: Bonjour au programme de votre soirée télé de ce dimanche 27 septembre sur TF1, L'Heureux Élu, film avec Camille Lelouch. Pour soutirer de l'argent à ses parents, Benoît demande à Fiona, son chauffeur Uber, de se faire passer pour sa fiancée. La jeune femme détonne dans la famille bourgeoise de Benoît. Sur France 2, Chamboule tout, film avec Alexandra Lamy et José Garcia. Frédéric a mystérieusement perdu la vue après un accident. Depuis, il ne peut s'empêcher de dire tout ce qu'il pense. Béatrice, son épouse, décide d'écrire un roman sur lui et leur entourage. Sur Arte, Le Parrain, troisième partie, film réalisé par Francis Ford Coppola. Sur W9, Nous finirons ensemble, film réalisé par Guillaume Canet. Sur France 4, Oublie-moi, pièce de théâtre. Sur M6, Zone interdite, magazine présenté par Ophélie Meunier sur le thème Français à bout, les raisons de la colère. Infirmier, ouvrier, artisan, petit patron, il travaille mais peine à joindre les deux bouts. Et puis sur T18, Les pouvoirs extraordinaires du corps humain, magazine présenté par Michel Simès et Adriana Carambeu. Très belle soirée télé à tous.
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1: Bonjour à tous, le pape Léon XIV doit consacrer une partie de sa visite aux victimes de violences sexuelles dans l'église à Lourdes. Le souverain pontife doit recevoir 7 personnes à huis clos, parmi lesquelles des victimes des affaires de Bétharram et de l'abbé Pierre. Le pape Léon XIV va diriger une nouvelle messe ce dimanche, 150 000 pèlerins sont attendus. Les marches pour le climat, elles ont rassemblé hier des milliers de personnes partout en France. Après un été marqué par les canicules et les incendies, plus de 260 mobilisations ont été recensées. Et dans le pays. À Clermont-Ferrand, la marche a été interrompue après qu'une voiture a foncé dans la foule, faisant 4 blessés légers. Le conducteur, âgé de 37 ans, a été interpellé. Les premiers tests ont révélé la présence de stupéfiants. Dans l'actualité également, 710 millions d'euros supplémentaires pour répondre aux crises humanitaires. C'est l'enveloppe annoncée hier par la présidente de la Commission européenne, Ursula von der Leyen, à l'ONU. Une grande partie des fonds sera destinée à l'Afrique, notamment pour protéger les migrants vulnérables et accompagner les retour volontaire. L'Iran maintient ses conditions pour une réouverture du détroit d'Ormuz. Une annonce faite par Téhéran ce matin, malgré le refus de Donald Trump de sa proposition. L'Iran avait proposé vendredi aux États-Unis de rouvrir ce passage stratégique sous 7 jours à condition que ses exigences soient acceptées. Le ministre iranien des Affaires étrangères affirme toutefois que la porte reste ouverte à la diplomatie. Dans la page des sports, du volley, pas de nouveau titre européen pour les volleyeurs français. Les Bleus ont été battus 3-7-1 par la Pologne hier soir en finale de l'Euro à Milan. Une défaite qui prive l'équipe de France de l'or, mais les Français repartent avec une médaille, la première à l'Euro depuis leur sacre en 2015. Et puis du cyclisme, Demi Vollering est devenue championne du monde pour la première fois de sa carrière. La néerlandaise de 29 ans s'est imposée hier à Montréal au terme d'une course très disputée. Elle a devancé Katarzyna Niewiadoma au sprint. Elisa Longo-Borghini complète le podium. Excellente journée à tous.
2: Eh bien, bonjour à tous, bonjour à toutes. Bienvenue sur les ondes de Jordan FM pour 3 heures de direct avec votre sélection de programmes ce dimanche. Nous fêtons les Saint-Vincent de Paul, les Saintes Elzéar, également les Adolphines, les Dolphus, les Elzie, des prénoms dignes d'une pharmacie d'ailleurs. Bonne fête à eux et bon anniversaire à ceux nés ce 27 septembre. Le dicton du jour, Saint-Vincent de Paul, trouble, mets du vin dans ta gourde. On en aura besoin. Eux sont sains de corps et d'esprit, j'espère, ce matin. L'équipe qui pour m'accompagner ce matin, l'insatiable Christian, l'indomptable Bernard et Mimi l'inéductable. Bonjour Christian.
3: Bonjour à toutes, bonjour à tous, bienvenue pour ce direct d'accordéon. Vous le savez, le Tahitou, ça fait plus de 40 ans, c'est en direct. Ça crée des liens, on a de fidèles auditeurs. Parmi eux, je pense à Jean-Pierre Boutin, qui avait disparu de nos radars depuis quelques semaines, que nous avons retrouvé. Malheureusement, il est hospitalisé à Mauriac. Et le pauvre, soyez charitable en cette période, il y a des grands caïds qui viennent nous donner l'exemple un peu à Paris, à Lourdes, tout ça. Voilà. Alors si vous habitez à Mauriac, si vous êtes à proximité de l'hôpital de Mauriac, Jean-Pierre Boutin est démuni de récepteurs FM, il peut pas nous écouter. Donc si vous avez dans un placard quelque part un poste FM qui fonctionne, vous habitez pas loin de l'hôpital, rendez-lui visite, offrez-lui un poste.
2: 91,
3: 5. 5, la fréquence, voilà. Il sera très content parce que le pauvre, il ne peut pas entendre son accordéon depuis plusieurs dimanches. Voilà. Et il est malheureux.
2: Ça va le soigner.
3: Un seul numéro de téléphone de 04 71 64 32 26 pour vos dédicaces par le téléphone. Et lui, il n'a pas fait des miracles, pourtant, il a baisé les pieds du souverain pontife à Lourdes, mais ça ne lui a pas réussi. Il revient toujours avec son cerveau d'occasion en état de marche. Quelquefois, pas toujours. Bonjour Bernard.
4: Alors bonjour à tous nos auditeurs et nos auditrices. Je vous souhaite un bon dimanche en compagnie du Tahitou Jordan. Vous pouvez nous envoyer vos dédicaces à tahitou@jordanfm.fr. Bonne matinée.
2: C'est fait. Merci Mimi, bonjour.
5: Bonjour Papy Serge, bonjour à tous les auditeurs et auditrices. Oui, moi je veux remercier Madame Felou, qui m'a renseigné pour nous avons perdu...
2: Dans tes recherches
5: Dans mes petites recherches, oui.
2: Voilà, pour retrouver...
5: Pour retrouver Jean-Pierre Bouteille.
2: Jean-Pierre Bouteille.
5: Voilà. Voilà, alors je la remercie et je lui dis qu'il y a une dédicace pour elle et toute sa famille. Alors, écoutez bien. Et je vous souhaite, chers auditeurs et auditrices, une bonne matinée. Et je viendrai vous rejoindre à midi.
2: Merci, allez au boulot, ça sonne.
5: On y va.

Hein. Nous débutons avec un artiste, Baldo Leon, né en 1958 à la Framerie en Belgique, influencé très jeune par la musique bercée par sa famille d'origine italienne. Il grandit dans les pas d'une vedette italo-belge, Salvatore Adamo, dont il s'inspire. Écoutons « Après toi, je n'aurai plus d'amour ».

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1: Et avant de retrouver le point météo, nous écoutons Nicolas Devoir qui a fait danser toute la France depuis 1992. Son style variété musette se fait connaître par le biais des réseaux sociaux. Écoutons cette valse, la manzanilla. Vous savez ce que c'est ? Eh bien, c'est de la camomille. Voilà, on continue en pharmacie.
2: Allez, c'est parti pour la valse, fandango, ménage et messieurs, on y va, ça tourne !

0: Alors, le point météo, encore de la chaleur pour ce dimanche. Selon Météo France, plus modéré que les jours précédents. Le temps restera sec sous des voiles nuageux en altitude. Les températures maximales oscilleront entre 25 et 30 degrés. Pour demain et les jours à venir, le ciel restera voilé avec des températures revues à la baisse. Pour la pluie, il faudra patienter au moins jusqu'à jeudi. Bon dimanche.
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0: Et nous continuons avec Paroles et musique d'André Rieu, interprété par le talentueux Sébastien Géroudet, le beau Danube bleu.

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22: Et nous allons continuer pour ces deux dernières sélections du jour. Écoutons deux tangos pour vous réveiller en douceur. Le tango de la rose avec Roberto Milesi et le tango pour Colombine joué par Manu Blanchet. Ça va partir.

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1: Alors les courses auront lieu aujourd'hui à Vincennes. C'est le prix, le Grand Prix du Portugal qui servira de support pour ce tiercé quarté et quinté plus. Le départ étant fixé à 15h15, il y aura 15 partants sur une distance de 2700 mètres. Jordan FM vous a sélectionné les 14, le 12, le 15, le 10 et le 2. Je répète, le 14, le 12, le 15, le 10 et le 2. Quelques propositions pour le jeu simple, 14 gagnants et les 12 et 15 placés. Mention particulière au 14, je rêve du bois, qui a suffisamment d'atouts pour franchir le poteau en tête. Bonne chance.
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1: En sport, tout d'abord rugby, Pro D2, vendredi. Défaite bonifiée à Aix-en-Provence du Stade Aurillacois, 24-20. Brive s'est offert Colomiers, 41-26. En top 14, victoire bonifiée de l'ASM qui recevait Castres, 20-6. Football, 4e tour de la Coupe de France, Aurillac sort Murat, 1-0. Et Sud-Cantal a été défait par Brioude, 7-0. Fin du parcours également pour Jordan Football Club battu par Nord-Lozère 0-3. À 15h cet après-midi, Sansac reçoit le Sporting Châtaigneraie. Également en sport, Christelle Franceschini, voilà, qui vient de battre le record du monde de l'accordéon non-stop à Tulle. 86h, 55 minutes et 57 secondes sans s'arrêter. Un exploit. Et bravo et félicitations à Christelle. Les rendez-vous sportifs sur Jordan FM demain lundi avec le club Rouge et Bleu de 18 à 19h. Et vendredi à 17h, Jordan Sport. Toute l'actualité locale décortiquée par nos journalistes sportifs. Bonne fin de week-end à tous et à toutes.
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1: Voilà, on va commencer par un flot de bourrée, interprété par la bourrée du Carlades. Voilà, c'est pour la bourrée du Carlades d'ailleurs. Pour Mathieu Brousse du côté de Goule, les familles Brou à Saint-Calbre, la famille Véchambre à Crosse de Montvert. Les danseurs, danseuses et musiciennes de la Passeronne de Juan Saint-Marie, rendez-vous avant le gavage des oies à Morse, mardi à 21h. Tous les amoureux, c'est pour tous les amoureux des traditions populaires, pour la famille Roux à la Calçade, JCB et Élise du côté de Goudal, et on va saluer les bricoleurs du dimanche du côté de Goudal. Ah, ça va partir.
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1: Écoutons Émile Prudhomme, Au plaisir des bois, c'est pour les cousins, cousines, oncles et tantes à l'écoute. Et on va souhaiter une bonne retraite à Bernard, notre cordonnier préféré. Pour les familles Felgine, du côté de Vernus à Cassagnouz, les membres de l'ASPAC, retour au TAF le 10 octobre. Pour Roland, du côté de Girgol, merci à Daniel Clavel et son équipe de bénévoles du club des Bruyères à Bénin. Excellente soirée hier et excellent repas également. On peut remercier les cuisiniers du côté de Saint-Mamé. De la part de Véro Noéod pour son papou Daniel et toute l'équipe du Taïtou, gros bisous. De la part de Michel et Christian pour les amis et voisins, Daniel et Bernadette Rispal, Jean-Louis et Annie, Mireille et Jean-Pierre, Tony au Monta, pour Michel au Rocher et pour Michel et Eliane Arpajon-sur-Serre, Josiane Calme, gros bisous à tous. De la part de Yélane Zora, pour leurs parents, Benoît et Myriam, Jean-Louis et Thérèse à Toulon, une corbeille de gros bisous, sans oublier l'équipe du Taïtou. Grand merci.

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1: Au bal de la marine, Sébastien Perrin, c'est pour monsieur et madame Leibrois, Cassagnos, monsieur et madame Vergne, du côté de Rougnac, à Vézac, pour ma maman, les pas de Rougnac, pour les résidents et surtout pour Josette, que je n'oublie pas, et pour le personnel. C'est pour Josette également, à l'EHPAD de la Forêt à Ytrac, les amis du quartier de Boudieu, et en particulier à Francine, qui va louper le foie gras, remets-toi au plus vite. Pour le fan club à Boissé, Colette et Jeannot du côté du Quai.

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1: Alors, nous continuons avec Daniel Rebelle et son orchestre à ma belle Sarugienne. C'est pour Popo, logement foyer à Biars pour le personnel et les résidents. Tati Liliane à Saujon dans les Charentes, Odette Taxi du côté de Saint-Antoine et Vézac, Madame Malbert au peintre de Cassanous, Jean-Claude à Bancou de Marcolès, Gérard et Christiane à Prandaigne, Baptiste et Monique à Crandel, Jackie à Lignac, merci pour le petit mot sympa. À Caen, une raclée pour la belote. Ça, c'est moi qui le dis. Et c'est pour Raymond Solo du côté de Marmagnac, de la part de Roland.

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9: Retour à vos messages avec une demande pour Gérard Rouni. Pas pour du beurre, c'est pour Pascal et Claudie du côté de Cabrières, la famille Mallet à Cabrières, Lilian, ses copains et copines et sa famille du côté d'Aris à Polmignac, pour Papane, Véro, Monique et Jacques, Monsieur Gervasoni à Laigne, Jackie à Molem, c'est dans la Côte d'Or, Gérald à Pont-Sainte-Marie, c'est juste à côté de Troyes, et la famille Lébrot à Saint-Simon, et bonjour au petit Louis, et c'est monsieur Yves Raoul, délégué régional Auvergne-Rhône-Alpes de la Fondation du Bénévolat, qui vous souhaite une très belle journée à tous et à toutes. Il vous rappelle que la prochaine remise officielle des palmes du bénévolat aura lieu le 6 novembre prochain, voilà. Et la prochaine nomination se déroulera le 1er janvier 2027. Voilà, il recherche des personnes bénévoles acceptant de prendre des responsabilités au sein d'associations. Alors, si vous disposez un peu de temps, vous pouvez accepter de donner quelques heures à des associations. Alors, numéro de téléphone pour l'écouter. Voilà, et demander des renseignements 09 63 02 63 52 ou bien alors par mail yves-raoul15@orange.fr. Alors, d'autres messages là-dessus, c'est de la part de Françoise et Yves Raoul pour notre ami YouTube en nous souhaitant une bonne journée, de la part de Michel et Lucienne pour ses enfants, petits-enfants. Bon dimanche à toute l'équipe du Taïtou. Et de la part de Michel pour Denise et Albert à Saint-Paul-des-Landes, Tata Rose, Ginette, Loulou, pour Martine au Jordan, gros bisous à vous tous. C'est parti pour Gérard Gouni, pas pour du beurre.

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1: Alors les rendez-vous festifs et surtout d'été dansant pour ce dimanche et les jours à venir. Clôture du festival, du 11e festival à Bénin avec une messe, je crois que c'est à partir de 10h, avec la participation de Sébastien Farge et d'autres accordonistes. Animation des rues à partir de 11h au BAD, apéritif offert aux festivaliers et thé dansant à 14h avec l'orchestre de Cédric Bergougnou. Ensuite, au Mélodie de Nacratule, thé dansant à 14h30 aujourd'hui avec Nicolas Texier, qui est l'invité surprise, ce qui était l'invité surprise du côté de Voulem pour le festival. Demain, toujours à 14h30, vous danserez au son de l'accordéon de Mathieu Martini. Renseignement réservation 07 63 94 37 75. Au rétro, Baraqueville, thé dansant de 15h à minuit avec Jackie Bruel et Nathalie. 06 22 61 05 91. Yannick Leibro sera présent à Saint-Christophe-les-Gorges de 15h à 23h. À 19h, soupe au fromage organisée par les Christophies. À Reims, à partir de 14h30, thé dansant avec Fabrice Charpentier. Renseignement réservation 07 69 16 55 08. La formation Kersi Melody vous invite à un thé dansant à partir de 14h30 à Réalville. Les Amis du Rétro organisent une après-midi dansante avec Sébastien Chazelle à Terrasson de 14h30 à 19h30. Ce dimanche, repas dansant au restaurant Cussac à Saint-Just. 12h30 repas et 14h30 thé dansant animé par Étoile Musette. 06 45 43 42 06. Mercredi prochain, le 30, au lac du Tolerme, sous l'arche de la guinguette, vous danserez dès 14h30 avec Gilles Sabille. Réservez vos repas du soir, 07 86 17 72 01. Un rendez-vous à ne pas manquer pour le gala de fin de saison au Tolerme, qui aura lieu le 7 octobre prochain. Une journée exceptionnelle vous y attend. Pour la première fois dans la région, la voix de Céline Dion et bien d'autres interprétées par Rachel à partir de 13h30. Repas dès 12h, réservation 06 80 56 34 98. Et en deuxième partie, à 15h, débutera le gala avec l'orchestre de Mathieu Martini, Étienne de Normandie, Gilles Sabille, Bernard Ruel, Guillaume Baudequin jusqu'à 19h30. Possibilité de restauration le soir. Concours de belote, ça c'est le 2 octobre prochain à la salle des fêtes Jean-Cy-Pierre. C'est l'association du club L'Amitié qui organise ce concours de belote. Inscription à partir de 20h30, 16€ par équipe. Et vous sera servi une soupe à l'oignon à l'occasion de ce concours. Le samedi 3 octobre à la salle des fêtes d'Ali à 20h, concours de belote organisé par le club des vieux châssis d'Ali, doté de nombreux lots. Panico Plaza, ouais, c'est la, du théâtre à Marcolès, le dimanche 4 octobre à 14h30 à la salle polyvalente avec la troupe de théâtre amateur Les Confipotes de Marcolès, organisée par le Club des Rochers en Châtaigneraie. La Sabotière vous invite le 4 octobre à la salle polyvalente de Chavre-Roche à partir de 14h30 et dans ça organisé par le groupe folklorique. Le groupe folklorique La Sabotière avec Alain Soubran et son orchestre. Alors, réservation possible, 06 79 90 85 76. À Ciran, après-midi théâtre, ça c'est dimanche prochain, c'est le Club des Aînés Vivre Ensemble de Ciran qui organise une après-midi théâtrale. Voilà, à 15h à la salle Amparo-Papo de Ciran avec la troupe Le Bastingue de Hyde qui présentera le dîner de Condé, une pièce de Sandrine Campez, voilà. Les 3 et 4 octobre, fête du Sarrasin à Boissé. Voilà, n'oubliez pas ce rendez-vous. Le samedi 3, fête du COP qui fêtera ses 90 ans. Une soirée trad aura lieu à 20h, de 20h à minuit avec La Petite Aventure suivie de La Chèvre Électrique. Fête du COP de 15h à minuit. C'est au Sismographe, 8 rue Georges Clémenceau à Aurillac. Le 4, vide-grenier de 7h à 19h à Sainte-Colombe, organisé par le comité des fêtes. Belote à Rouen-Saint-Marie le dimanche 4 à 14h. Inscription dès 13h30. Récompense à tous les joueurs organisés par le club des aînés. C'est à la salle polyvalente de Rouen-Saint-Marie. Et bien voilà, juste on a fini derrière le jingle, vous voyez. Comme quoi le tapis, il sert à quelque chose.
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1: On débute cette deuxième heure avec le groupe folklorique Gergovia, au sommet du Puy-Marie d'André Laborde de Sansac. Bonjour, je voudrais le flanc du Puy-Marie, mais ça a été passé la semaine dernière, le 30, voilà. Donc on est encore dans les temps et on vous offre au sommet du Puy-Marie. C'est pour la famille Certes d'Escalmès, c'est pour l'équipe du Taïtou, pour Rico Asfo et pour Lisa. Merci de la part de Bénédicte, pour son papa Jean-Claude à Marcolès et de la part de Daniel et Gilbert pour sa... Pour Gilles et Odette à Évreux, pour Pierre et Paulette à Aurillac, Jacques et Josette à Aurillac, Georges Fiche à Albar, et avec de gros bisous à toute l'équipe du Taïtou, merci.

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1: Et j'ai que toi en présent, Robert Jossan, le tango des fauvettes de la part de Lulu et Robert, pour Marie-Françoise et Daniel, Marie-Claude et Roger, toute l'équipe du Taïtou, de la part de Monique, pour la famille Bagès, mes amis du bassin minier, bisous à tous et à toute l'équipe du Taïtou. C'est de la part de Monsieur Yves Raoul, pour tous les adhérents du club Alouette Amitié Rencontre Elitas et les auditeurs d'Aurillac et de sa région, qui vous informe que le club est ouvert le mardi et l'atelier mémoire sera aussi ouvert le vendredi 16 octobre à 17h30. Accès gratuit à tous, de la part de Marie-Thérèse et Gérard pour la Québec du Suquet, pour Nadège, Mélodie, Flavie, Juliette et pour toi Serge, Christian qui a perdu le fil. Bon courage et bonne semaine. Bisous à tous. Et c'est également un gros bisou du côté de Jordan Martin. Voilà.

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1: Et nous écoutons Alexis Hervé, un cha-cha-cha, au secours, j'ai 30 ans. Eh bien, bonne chance et bon anniversaire alors. C'est de la part de Mireille Jean-Pierre Monta pour sa sœur Nadine au foyer en lui souhaitant un bon anniversaire pour le 30 septembre. Je crois que cette semaine, on a des Saint-Michel le 29. Michel et Michel. N'oubliez pas, je vous ai rien dit. Bon dimanche et gros bisous. De la part de Morissette pour toute sa famille et ses amis et toute l'équipe, gros bisous. De la part de Michel pour Tata Rose, sa copine Ginette, pour Loulou Margot. Et gros bisous à vous tous. Et c'est également pour la famille Maisonneuve de côté d'Aurillac.

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1: Alors on continue avec Jossoni, un vrai chamon. C'est pour Maëlys, Émilie, coucou les filles, bisous. Pour René, Nicolas Sabaden, Mimi la Cadurcienne, Marie-Aimée Jean. JP, Anne-Marie, Lisa, pensez à Paul. Famille Haussé du côté du col de l'Égal. Eux n'élèvent pas des chameaux, hein. Je vous le rassure, Madame Navarro du côté du Jussac et le chevrier Roger du côté du pont de Cabrières. Un vrai chameau, c'est de la part de Marie-Thérèse et Gérard pour Mimi. Merci pour les belles roses qui sont bien parfumées. Gros bisous, à très bientôt pour le Kawa Café.

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26: Et nous écoutons Franck Dumancy, au loin dans la plaine. C'est de la part d'Yvette pour sa famille, pour Franck Dumancy et ses musiciens, la famille Tellière, Mamie Ditrac, la famille Clamas-Girand, Céline et Jérémy, et sa famille Olivier et Sylvie, et pour Serge, Christian, Bernard, sans oublier Mimi. Bon dimanche et bonne semaine à vous tous, gros bisous. De la part de Mireille et Jean-Pierre pour la famille Salacrou. Coucou à Nadine et Fitch, à Itrac pour Tony, Jackie, Caz, pour toute l'équipe du Taïtou, Jordan FM. Bonne matinée avec un panier de bisous. Et c'est pour Nini, Martine, Pierre et Dimitri, les familles Condamine à Saint-Sorny. Pour Patrick, Thérèse, merci pour votre petit mot. Pensez à Gaston et à Juliette. D'ailleurs, j'ai cru voir Dudule dans La Fontaine. Ça te parlera certainement, Patrick. Pour les familles Massière du côté de Saint-Sorny, le bonjour à Colette. Aux escargots à Saint-Sauri, la famille Clamas-Girand à Parlant et Rosier, au loin dans la plaine, Franck Dumancy.

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1: C'est ma vie, c'est un morceau d'Étienne Masson, c'est un morceau d'Adamo, voilà, c'est ma vie. C'est de la part de Mimi pour Émilie de Clermont, Solange et Albert Atalisa, et pour remercier Claudine et Jean-Pierre à 105 de Marmiès, pour Marie-Thérèse, Gérard, Nadège, Mélodie, Flavie et la petite Juliette. Il nous fait tant rire, gros bisous à vous trois. De la part de Lulu et Robert pour Marie-Françoise et Daniel, Marie-Claude et Roger. De la part de Martine pour Michel, qu'elle aime de tout son cœur. Et c'est également de la part de ses filles qui envoient de gros bisous à Lucette. Étienne Masson, c'est ma vie.

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1: Où vas-tu, Basile ? Je vais à la ville. Après, je ne sais pas ce qu'il va acheter d'ailleurs. Harry Williams, c'est de la part de Marie-Thérèse pour Gérard et pour toute l'équipe du Taïtou. Merci de nous faire passer de bons moments tous les dimanches matin. Bonne continuation et gros bisous à Mimi. Et c'est pour ma petite princesse Théa du côté de Rodez. Gros bisous à toute la famille. De la part de Claude de Tulle pour toute l'équipe du Taïtou Jordan FM avec ses amitiés. De la part de sa fille Danielle, dite Cazette, pour ses enfants, petits-enfants. Pour petite mamie Denise, nous te montrer fort, sans oublier les bons moments passés ensemble. Bisous! Où vas-tu, Basile?

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1: Bella bella consica d'Angélique Servant. C'est de la part de Monique pour sa chérie qui l'aime de tout son cœur. Bisous, à bientôt. De la part de Béatrice pour Élise et Paulette Ladoux, qu'elle passe une belle journée. Et de la part de SOS Dépannage pour Oro et Lulu et pour toute l'équipe du Taïtou. Bella bella consica.

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1: Et nous allons écouter l'Ave Maria interprétée par Jean-Claude Borelli. C'est de la part de Marie-Thérèse et Gérard pour Nadège, Mélodie, Flavie, Juliette pour Mimi de Carla, descendu de des huots de son rocher courageuse, on t'aime très fort. Bisous de la part de Jean-Marc pour Huguette, sa tata, Robert et Lulu et toute l'équipe du Taïtou. Et c'est pour Dédé et Annie du côté de Rouen-Saint-Marie.

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5: Eh bien, on va continuer avec Brise d'Auvergne de Pierre-André. C'est de la part de Margot pour Pierrette et Raymond, pour Marie et Christian, pour la bourrée du Canadien et tous les auditeurs. Bisous à toute l'équipe de la part de SOS Dépannage, pour Roro et Lulu et pour toute l'équipe.

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1: Sur Jordan FM, bien sûr, le petit vin blanc de Sébastien Perrin. C'est de la part de Jean-Jacques et Josette pour Daniel et Gilbert à Arpajon-sur-Cère. Merci pour leur dédicace et pour les auditeurs de Jordan FM.

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1: Les rendez-vous dansants aux mélodies de Nakratu, le thé dansant de 4 à 14h30 aujourd'hui avec Nicolas Texier. Demain toujours à 14h30, vous danserez au son de l'accordéon de Mathieu Martini. Renseignements, réservation 07 63 94 37 75. Au rétro à Baraqueville, le thé dansant de 15h à minuit avec Jacqueline Bruel et Nathalie. Un numéro de téléphone 06 22 61 05 91. Jackie Bruel et Nathalie qui seront du côté de Crandelle pour un thé dansant à 14h30 à la salle des fêtes le 11 octobre prochain. À noter sur vos agendas. Yannick Leibro sera présent à Saint-Christophe-les-Gorges cet après-midi de 15h à 23h. À 19h sera servie une soupe au fromage. À Reims, à partir de 14h30, thé dansant avec Fabrice Charpentier. La formation Cassimiledu vous invite à un thé dansant à partir de 14h30 à Réalville. Et les Amis du Rétro organisent une après-midi dansante avec Sébastien Chazelle du côté de Terrasson de 14h30 à 19h30. Et ce dimanche, repas dansant au restaurant Cussac à Saint-Just à 12h30, repas et 14h30, thé dansant animé par Étoile Musette. Mercredi 30 au lac du Tolerme sous l'arche de la Guinguette, venez danser dès 14h30 avec Gilles Sabi. N'oubliez pas de vous réserver vos repas du soir 07 86 17 72 01. La Guinguette qui vous prépare une journée exceptionnelle le 7 octobre. Pour la première fois dans la région, la voix de Céline Dion et de bien d'autres, interprétée par Rachel à partir de 13h30. Repas dès 12h, réservation 06 80 56 34 98. En deuxième partie, à 15h, débutera le gala avec l'orchestre de Mathieu Martinier, Étienne de Normandie, Gilles Sabi, Bernard Ruel, Guillaume Bodequin jusqu'à 19h30. Possibilité de repas le soir. Concours de belote le vendredi 2 octobre à la salle des fêtes Jean-Cypierre Alignac, organisé par le Club de l'Amitié à partir de 20h30. Le samedi 3 octobre à la salle des fêtes d'Ali à 20h, concours de belote organisé par le Club des Vieux Châssis d'Ali, doté de nombreux lots. C'est pas les vieux châssis, c'est la fête, c'est le concours de belote. Panique à la, au Plaza, c'est du théâtre. À Marcolès, voilà. Le dimanche 4 octobre à 14h30, avec la troupe de théâtre amateur Les Coffee Pot de Marcolès. C'est à la salle polyvalente de Chaveroche. À partir de 14h30, thé dansant organisé par le groupe folklorique La Sabotière avec Alain Soubran et son orchestre. Réservation 06 79 90 85 76. Siran après-midi théâtre, c'est le club des aînés Vivre Ensemble de Siran qui organise une après-midi danse théâtre le 4 octobre à 15h à la salle de Siran Amparo Papo, voilà, avec la troupe Le Bastring Aide qui présentera la pièce Le Dîner de Condé, une pièce de Sandrine Campez. Voilà, les 3 et 4 octobre, notez également la fête du Sarrasin du côté de Boissé. Le 3 octobre, fête du COP qui fête ses 90 ans, soirée trad avec de 20h à minuit, la petite aventure suivie de la chèvre électrique. Fête du COP de 15h à minuit, c'est au sismographe 8 Georges Clémenceau à Aurillac. Le 4 octobre, vide-grenier de 7h à 17h à Sainte-Colombe, organisé par le comité des fêtes, et belote à Rouen-Saint-Marie le dimanche 4 à 14h, inscription dès 13h30, récompense à tous les joueurs, organisé par le club des aînés, c'est à la salle polyvalente de Rouen-Saint-Marie.
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1: Et nous débutons avec Manu Blanchet. Ma belle-mère est tombée dans la Loire, la pauvre femme. C'est pour Philippe Maury et sa famille du côté de Loubressac, Alain et son épouse à Biars, Kiki et Jean-Marc. Kiki qui n'est pas tombée dans l'eau, elle. René et Christiane du côté de La Feuillade en Vésie. José à Rénac qui, lui, peut tomber dans l'eau. Gérard et Christiane à Saint-Mamé, Pierrot et Josette à Saint-Saint-Vénazès, les familles Pinquier à Bourg-les-Orgues, les Gaulois du côté de Cirande, la Mativée, et on va souhaiter une bonne retraite à notre ami Guitou.

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1: La marche du Chastan, interprétée par Denis Salès. C'est pour la famille Daudet Oda. Salut à Gilbert. Pour les familles Faubladier à Carla. Bon anniversaire à Georges Cabrespine également. Dédé et son épouse à Estal, la famille Cazard à Soussirac, Solange et Albert à Malais de Talisa, Adrien et ses parents à Jeux-de-Mamou, Alain et Nadine du côté de Labrousse, de la part de Michel pour Janine et Alice à la maison de retraite de Mont, Claude de Tulle pour Denise et Albert à Saint-Paul-des-Landes, pour André d'Argenta, Janine de Lorgourbou et toute l'équipe du Taïtou, gros bisous et bonne matinée, de la part de la Patraque pour Jean Atiezac, pour Serge Christian, Michel Bernard, gros bisous à vous tous. Et de la part de Marcel, pour Janine, Robert, Marie-Hélène, Marie-France et Bruno, Georgette et Marc, bonne journée à tous et gros bisous. C'est parti.

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1: Et nous écoutons Jérôme Robert. Merci, merci. C'est de la part de toute l'équipe du Taïtou pour remercier Madame Fajou de sa gentillesse et pour le dérangement pour les nouvelles de Monsieur Boutin Jean-Pierre. Bonne journée à vous et toute votre famille. Merci de la part d'Élodie, Mathis et Ilan pour Mamie Yannick, Tonton Martial et Louise ainsi que pour Mémé du Bourdou. Bon dimanche ensoleillé, bisous à tous.
2: Voici une jolie valse pour vous dire.

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29: Et nous écoutons à présent Rose Blanche de Corfou, interprétée par notre ami Marcel Vial. C'est la part de Guy de Casillac pour toute l'équipe, pour Nicole Raoul et le Secours Populaire de Souillac. De la part de Pépette et Gérard, pour Mélodie et ma grande copine Michel, merci pour sa présence hier après-midi. Gros bisous. De la part de Marie-Hélène à Joux de Mamou, pour son ami Monsieur Condamine à la maison de retraite, Gisèle à Joux de Mamou, et pour toute l'équipe du Taïtou Jordan FM. Merci Marie-Hélène. De la part de Claude d'Argentat pour toute sa famille, ses amis, pour les sympathiques gérants de la guinguette du Tolerme. Voilà, c'est Gérard et Christiane que nous saluons, qui sont du côté de Bénin, je crois. Voilà, de la part d'Isabelle pour Nadine Gilbert sur le plus beau rocher du Da. Mais il n'y en a qu'un au Da, rocher. Alors donc, ce sera le plus beau. Je te rassure. C'est certain, Isabelle, là. Voilà. Bisous à toute l'équipe du Taïtou. Mais bisous à toi, c'est ça. Voilà. Mais voilà, c'est fini. Donc, on va écouter Rose Blanche de Corfou, Marcel Vial.

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1: La montagne, c'est interprété par Marc Aurine. Voilà, c'est de la part de Monsieur Condamine à l'EHPAD de la Jordane, pour Madame Monsieur La Florency, pardon, à Aurillac, pour Serge et son équipe. Salut à toi, mon Lily. Oui, t'as eu la visite, je crois, de comment il s'appelle, notre ami. Je me rappelle plus, mais je te le dirai. Voilà, de la part de c'est pour Michel. De la part de Gavroche, gros bisous à toute l'équipe. De la part de Gérard pour Raymond, Michel et Aubert. Voilà, c'est de la part de Gérard pour Pierre et Janine, pour toute l'équipe du Taïtou. Un coucou à Serge et un bonjour à Gérard Comont du côté de la course du mouton. Voilà, Marc Aurine, la montagne.

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1: Et nous allons écouter André Rock, les Milandes. C'est de la part de Dominique de Tudeil pour son ami Daniel et toute l'équipe du Taïtou avec de grosses buises, Michel et Francis. Message, un coucou du Médoc, où la mécanique s'est bien passée. Retour en Corrèze cet après-midi. Bise à la fine équipe du dimanche et vive l'accordéon. C'est notre ami Bombe l'Atoll de Nave qui nous envoie ce message. Un message également pour la famille Oustry du côté d'Antrague et pour Janine du côté de la résidence Plein Soleil. Bise à toute sa famille. Les Milandes, André Rock.

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1: Et nous allons écouter la chanson des Blés d'Or interprétée par Jean Cambon. C'est de la part de Michel pour sa chérie Martine. Corbeille de bisous et merci à l'équipe du Taïtou. Un message aussi, une dédicace de Karine de Saint-Ilide. Bonjour Karine. Pour ma mamie Odette et Tati Mimi, et de gros bisous et un bon dimanche à elle ainsi qu'à toute l'équipe du Taïtou. Merci Karine. C'est pour notre ami Boule du côté de Limoges. Jean-Paul au Cardiaguet de Saint-Christophe en Vallon. Et pour Polo du côté de Vertuaire. La chanson des Blés d'Or.

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1: Et nous écoutons le groupe Nadao qui nous interprète l'Encantado. L'Encantado, bonjour à toute l'équipe du Taitou. Ma dédicace au choix de la radio pour l'équipe du Taitou à l'antenne et au téléphone. Pour mon groupe Cabret et Accordéon, des Burons de Payrol à Itrac, le groupe L'Occitane et tous ceux qui sont à l'écoute, bis à tous, Marcel Clermont. C'est une nouvelle dédicace de Matisse, certes, à Saint-Sory. Voilà, bonjour Serge et l'équipe. Je voudrais l'Encantado de Nadao, il n'y a pas de souci. Matisse, pour l'équipe du Taitou, pour la famille Isert, pour Riku Asfo et pour Isa. Et c'est également pour Enzo Roucher, notre musicien, et pour Michel, Jean-Claude et Eve, la petite tortunette. Bisous à toi, ma belle. Nadao, l'Encantado.

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4: Et nous retrouvons le dernier titre de cette matinée avec René Lafon. René Lafon qui nous interprète Vivre en Auvergne. Voilà. C'est une dédicace de la part de Gustou à Drujac pour tous les dirigeants et toute l'équipe du patrimoine Drujac. Surtout ceux qui s'intéressent au patois du pays, comme la belle veillée au Bercail de vendredi dernier, avec de belles histoires racontées à patois. Un beau travail pour la commune et pour tous les membres du club des vieux châssis d'Ali, avec leurs belles voitures d'époque qui roulent un peu partout dans le département du Cantal et autour. Et pour les animateurs, bon, à un de ces jours, j'espère pouvoir venir avec les saucissons. À bientôt les amis. Merci à toi, René. C'est de la part de Jean-Pierre Boutet à Saint-Rémy-de-Salers pour ses amis, voisins, Monique l'épicière et toute l'équipe du Taïtou. Merci d'égayer tous mes dimanches matins. Bonne continuation. Et de la part de Janine de la Rougrobou, sans oublier Mimi et toute l'équipe du Taïtou.

0: Ben voilà, c'est fini pour aujourd'hui. Merci à tous, merci à toutes. On va remercier Mimi.
1: Merci, voilà, papy. Merci, papy Serge. Merci à tous les auditeurs et auditrices. Eh bien, dimanche prochain, nous sommes pas là. Nous sommes partis en vacances un petit peu.
0: Ouais, on va en vacances, on va aller gaver les oies.
1: D'accord.
0: Voilà, pour avoir du foie gras pour Noël. Voilà.
1: Bon, ben,
0: merci autres... à tous. Merci à Christian et
1: à Bernard.
0: Bernard.
1: Oh,
0: je vous souhaite... Mais il n'y a pas besoin de crier. Oh, allez.
1: Ah, ils arrivent, attends un peu.
0: Ciao, bah. Ciao. Vas-y, vas-y.
2: Eh bien oui, nous étions occupés parce qu'on travaille jusqu'à la dernière minute.
0: Ah.
2: Eh oui, oui, oui, on travaillait, on était à la recherche
0: c'est
2: des
0: bien.
2: Auteurs de composition de morceaux qu'on vous diffuse le dimanche.

0: Dimanche. Je ne sais pas si on vous l'a dit, là demain, dimanche prochain, le week-end prochain, il y a relâche, mais il y aura de l'accordéon.
1: Il y aura
0: quand
1: de
0: même.
1: L'accordéon, il y a un programme.
0: Voilà, donc c'est pas la peine de faire le numéro du standard, et, on ne sera pas là, mais il y aura de l'accordéon et on reviendra normalement, si tout va bien, dans 15 jours.
1: Voilà, c'est pas de souci, merci Bernard.
2: Alors, bon week, bonne journée et.
1: Ouais.
2: En compagnie de Jordan FM, et je vous dis à dans 15 jours pour votre programme préféré.
1: Voilà, et t'oublie pas de prendre l'appareil pour gaver les oies.

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1: Bonjour à tous. Plus qu'une heure avant la messe du pape Léon XIV à Lourdes, elle est prévue à 11h sur la prairie du sanctuaire. Près de 150 000 fidèles sont attendus pour cet événement qui mobilise un important dispositif de sécurité. 3 000 policiers sont déployés avec notamment une dizaine de drones pour surveiller les abords du sanctuaire. Et le programme du souverain pontife se poursuivra cet après-midi avec une rencontre à huis clos avec 7 victimes d'abus sexuels dans l'église. Parmi elles, des victimes notamment dans les affaires de Bétarame et de l'abbé Pierre. Des marches pour le climat se sont déroulées hier dans de nombreuses villes françaises. Plus de 260 rassemblements ont été organisés dans 91 départements. À l'appel d'un collectif, les manifestants demandent notamment un plan d'urgence face au changement climatique. Plusieurs milliers de personnes sont réunies à Paris, plus de 2000 à Strasbourg et jusqu'à 10 000 à Montpellier. Les grands électeurs sont appelés aux urnes aujourd'hui pour les élections sénatoriales. 178 sièges sur les 348 que compte le Sénat sont renouvelés. Un scrutin indirect puisque les votants sont notamment des élus locaux, principalement des élus municipaux. 58 départements, 5 collectivités ultramarines et 6 sièges réservés aux Français de l'étranger sont concernés. Les résultats seront scrutés de près par les états-majors politiques. À l'international, pas de réouverture du détroit d'Ormuz, sans accord sur les conditions iraniennes. Téhéran réaffirme sa position après le rejet de Donald Trump. Le président américain estime que l'Iran cherche cet accord parce que les Iraniens, je cite, sont en train de méchamment perdre. De son côté, le ministre iranien des Affaires étrangères affirme que les conditions de son pays sont claires et qu'il n'est pas question de revenir dessus. Et puis, du cyclisme, les hommes entrent en scène aujourd'hui. Ils disputent à leur tour la course en ligne élite des championnats du monde à Montréal dès 15h, avec Paul Sexas et ses coéquipiers en quête du maillot arc-en-ciel. Hier, Demi Vollering s'est imposée chez les femmes. La néerlandaise de 29 ans est devenue championne du monde pour la première fois de sa carrière. Excellente journée à tous.
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1: Bonjour à tous. Le pape encourage l'Église de France à poursuivre son action face au fléau des violences sexuelles. C'est ce qu'a déclaré Léon XIV devant les évêques de la conférence épiscopale à l'occasion de son voyage à Lourdes. Le souverain pontife va rencontrer aujourd'hui 7 victimes de violences sexuelles commises au sein de l'Église. Des collectifs regrettent le format choisi pour cette rencontre. Ils auraient souhaité que plus de victimes y soient associées. Les premiers résultats des élections sénatoriales, la droite et le centre conservent leur siège dans 3 départements. Le centriste Jean-Michel Arnaud réélu dès le premier tour dans les Hautes-Alpes, ainsi que les élus républicains Jean-Jacques Panouzi en Corse du Sud et Cédric Perrin dans le territoire de Belfort. Les grands électeurs sont appelés aux urnes. 178 sièges doivent être renouvelés au Sénat. Mobilisation pour défendre la fonction publique. La CGT appelle les agents de la RATP à se mettre en grève dès demain afin d'obtenir une revalorisation du pouvoir d'achat. À la SNCF, seul Sudrail appelle les cheminots à cesser le travail à partir de demain 18h. 160 manifestations sont prévus mardi dans toute la France pour faire entendre la colère des fonctionnaires. Un incident majeur signalé au sud de l'Angleterre sur la base militaire britannique de Fairford entre Bristol et Oxford. La police britannique déclare avoir arrêté plusieurs hommes soupçonnés d'avoir enfreint la loi sur les explosifs. Des inspections sont en cours. Cette base militaire est utilisée par les États-Unis pour mener des frappes contre des sites iraniens qui attaquent des navires dans le détroit d'Ormuz. Un mot de tennis, Arthur Fils va intégrer le top 10 mondial. Aucun joueur français n'y était parvenu depuis 6 ans. Arthur Fils sera à la 9e place. Ce sera officiel demain lors de la publication du classement ATP. Et puis avis aux amateurs de musique et de clips, les MTV Video Music Awards auront lieu la nuit prochaine à Los Angeles. Une cérémonie qui récompense chaque année les performances visuelles des artistes. La soirée sera animée par le rappeur américain Snoop Dogg et cet événement marquera le grand retour de Madonna. La star ouvrira la cérémonie, sa première performance aux MTV Video Music Awards en 23 ans. Bon dimanche à notre écoute.

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1: Bonjour au programme de votre soirée télé de ce dimanche 27 septembre sur TF1, L'Heureux Élu, film avec Camille Lelouch. Pour soutirer de l'argent à ses parents, Benoît demande à Fiona, son chauffeur Uber, de se faire passer pour sa fiancée. La jeune femme détonne dans la famille bourgeoise de Benoît. Sur France 2, Chamboule tout, film avec Alexandra Lamy et José Garcia. Frédéric a mystérieusement perdu la vue après un accident. Depuis, il ne peut s'empêcher de dire tout ce qu'il pense. Béatrice, son épouse, décide d'écrire un roman sur lui et leur entourage. Sur Arte, Le Parrain, troisième partie, film réalisé par Francis Ford Coppola. Sur W9, Nous finirons ensemble, film réalisé par Guillaume Canet. Sur France 4, Oublie-moi, pièce de théâtre. Sur M6, Zone interdite, magazine présenté par Ophélie Meunier sur le thème Français à bout, les raisons de la colère. Infirmier, ouvrier, artisan, petit patron, il travaille mais peine à joindre les deux bouts. Et puis sur T18, Les pouvoirs extraordinaires du corps humain, magazine présenté par Michel Simès et Adriana Carambeu. Très belle soirée télé à tous.
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1: Aurillac Agglomération organise ce dimanche 27 septembre une nouvelle édition de la fête de la Plantelière de 14h à 18h. 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
1: Bonjour à tous. Le pape encourage l'Église de France à poursuivre son action face au fléau des violences sexuelles. C'est ce qu'a déclaré Léon XIV devant les évêques de la conférence épiscopale à l'occasion de son voyage à Lourdes. Le souverain pontife va rencontrer aujourd'hui 7 victimes de violences sexuelles commises au sein de l'Église. Des collectifs regrettent le format choisi pour cette rencontre. Ils auraient souhaité que plus de victimes y soient associées. Les premiers résultats des élections sénatoriales, la droite et le centre, conservent leur siège dans 3 départements. Le centriste Jean-Michel Arnaud réélu dès le premier tour dans les Hautes-Alpes, ainsi que les élus républicains Jean-Jacques Panouzi en Corse du Sud et Cédric Perrin dans le territoire de Belfort. Les grands électeurs sont appelés aux urnes. 178 sièges doivent être renouvelés au Sénat. Mobilisation pour défendre la fonction publique. La CGT appelle les agents de la RATP à se mettre en grève dès demain afin d'obtenir une revalorisation du pouvoir d'achat. À la SNCF, seul Sudrail appelle les cheminots à cesser le travail à partir de demain 18h. 160 manifestations sont prévus mardi dans toute la France pour faire entendre la colère des fonctionnaires. Un incident majeur signalé au sud de l'Angleterre sur la base militaire britannique de Fairford entre Bristol et Oxford. La police britannique déclare avoir arrêté plusieurs hommes soupçonnés d'avoir enfreint la loi sur les explosifs. Des inspections sont en cours. Cette base militaire est utilisée par les États-Unis pour mener des frappes contre des sites iraniens qui attaquent des navires dans le détroit d'Ormuz. Un mot de tennis, Arthur Fils va intégrer le top 10 mondial. Aucun joueur français n'y était parvenu depuis 6 ans. Arthur Fils sera à la 9e place. Ce sera officiel demain lors de la publication du classement ATP. Et puis avis aux amateurs de musique et de clips, les MTV Video Music Awards auront lieu la nuit prochaine à Los Angeles. Une cérémonie qui récompense chaque année les performances visuelles des artistes. La soirée sera animée par le rappeur américain Snoop Dogg et cet événement marquera le grand retour de Madonna. La star ouvrira la cérémonie, sa première performance aux MTV Video Music Awards en 23 ans. Bon dimanche à notre écoute.
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Les jobs d'hiver reviennent au Lioran. Le forum de l'emploi saisonnier se tiendra mercredi 21 octobre à partir de 13h30 dans la salle Orsac. Des dizaines d'offres d'emploi seront proposées pour travailler cet hiver sur la station du Lioran, mais aussi à Pratbouck, dans la restauration, l'accueil ou encore l'entretien. Une quinzaine de recruteurs seront présents et deux formations qualifiantes seront aussi présentées, notamment pour devenir agent de remontée mécanique ou skiman. L'ensemble des offres sont d'ores et déjà disponibles sur le site emploi-cantal.fr. L'occasion de découvrir également le guide pour les travailleurs saisonniers élaboré avec Côte-Terre Tourisme.

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1: Bonjour à tous. Le pape encourage l'Église de France à poursuivre son action face au fléau des violences sexuelles. C'est ce qu'a déclaré Léon XIV devant les évêques de la conférence épiscopale à l'occasion de son voyage à Lourdes. Le souverain pontife va rencontrer aujourd'hui 7 victimes de violences sexuelles commises au sein de l'Église. Des collectifs regrettent le format choisi pour cette rencontre. Ils auraient souhaité que plus de victimes y soient associées. Les premiers résultats des élections sénatoriales, la droite et le centre, conservent leur siège dans 3 départements. Le centriste Jean-Michel Arnaud réélu dès le premier tour dans les Hautes-Alpes, ainsi que les élus républicains Jean-Jacques Panouzi en Corse du Sud et

0: Cédric Perrin dans le territoire de Belfort. Les grands électeurs sont appelés aux urnes. 178 sièges doivent être renouvelés au Sénat. Mobilisation pour défendre la fonction publique. La CGT appelle les agents de la RATP à se mettre en grève dès demain afin d'obtenir une revalorisation du pouvoir d'achat. À la SNCF, seul Sudrail appelle les cheminots à cesser le travail à partir de demain 18h. 160 manifestations sont prévues mardi dans toute la France pour faire entendre la colère des fonctionnaires. Un incident majeur signalé au sud de l'Angleterre sur la base militaire britannique de Fairford entre Bristol et Oxford. La police britannique déclare avoir arrêté plusieurs hommes soupçonnés d'avoir enfreint la loi sur les explosifs. Des inspections sont en cours. Cette base militaire est utilisée par les États-Unis pour mener des frappes contre des sites iraniens qui attaquent des navires dans le détroit d'Ormuz. Un mot de tennis, Arthur Fils va intégrer le top 10 mondial. Aucun joueur français n'y était parvenu depuis 6 ans. Arthur Fils sera à la 9e place. Ce sera officiel demain lors de la publication du classement ATP. Et puis avis aux amateurs de musique et de clips, les MTV Video Music Awards auront lieu la nuit prochaine à Los Angeles. Une cérémonie qui récompense chaque année les performances visuelles des artistes. La soirée sera animée par le rappeur américain Snoop Dogg. Et cet événement marquera le grand retour de Madonna. La star ouvrira la cérémonie, sa première performance aux MTV Video Music Awards en 23 ans. Bon dimanche à notre écoute.
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Jusqu'au 8 novembre, la galerie Cantaloupe 15, installée au château de la Roquebrou, propose une exposition autour de l'œuvre de Pierre Mercier, intitulée Promenade. Cette expo est inscrite au programme Résonance de la 18e Biennale d'Art Contemporain de Lyon. Elle réunit photographies, sculptures, dessins, installations et films dans un parcours conçu comme une succession de rapprochements plutôt que comme une démonstration. L'expo est visible les samedis et dimanches de 11h à 18h en entrée libre à la galerie Cantaloupe 15 installée au cœur du château de la Roquebrou.

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1: Bonjour à tous. 150 000 fidèles rassemblés au sanctuaire de Lourdes pour assister à la messe donnée par le pape. Dans son homélie, Léon XIV est revenu sur le sujet de la fin de vie. Il a aussi fait allusion aux violences sexuelles. Reconnaître nos propres fautes est indispensable à notre progression spirituelle, a déclaré le souverain pontife. Une rencontre est prévue dans la journée avec 7 victimes de violences sexuelles commises au sein de l'église, notamment des victimes à Bétharam et de l'abbé Pierre. Après avoir participé aux marches pour le climat hier, les pompiers restent mobilisés. Ils ont notamment planté une tente au pied de la tour Eiffel. Après des incendies records cet été, les pompiers demandent plus de moyens. Ils participeront mardi à la manifestation nationale de défense de la fonction publique. Les premiers résultats des élections sénatoriales, deux figures de la droite et du centre ont été réélus. Le président du groupe des indépendants, Claude Malhuret, et celui du groupe Les Républicains, Mathieu Darnaud. Les Républicains et les centristes veulent conserver la majorité. Le Rassemblement national espère atteindre la barre des 10 sénateurs nécessaire à la création d'un groupe parlementaire. À suivre aussi l'éventuelle entrée dans l'hémicycle d'un élu LFI. Une femme grièvement blessée après des tirs à Vénissieux, près de Lyon. C'est la terrasse d'un bar-restaurant qui a été visée la nuit dernière. 3 personnes ont été blessées, dont une jeune femme de 18 ans hospitalisée avec pronostic.

0: pratique vitale engagée. L'établissement avait déjà été la cible de tirs en février. Plusieurs frappes russes ont causé la mort de 5 personnes en Ukraine, des frappes sur Kiev, la capitale et sa banlieue, ainsi que les régions de Zaporijja et d'Odessa. Le Premier ministre britannique appelle au calme. 2000 personnes se sont rassemblées en Irlande du Nord. Elles protestent contre le passage d'une marche protestante pro-britannique en plein quartier catholique. Elle a été autorisée pour la première fois depuis les accords de paix en 1998. Et puis le foot, avec le début de la deuxième journée de Ligue des Nations ce soir. L'affiche de la soirée opposera la Norvège au Portugal. De son côté, l'Allemagne recevra la Grèce. Coup d'envoi des deux rencontres à 20h45. Très bon après-midi à tous.
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1: Bonjour au programme de votre soirée télé de ce dimanche 27 septembre sur TF1, L'Heureux Élu, film avec Camille Lelouch. Pour soutirer de l'argent à ses parents, Benoît demande à Fiona, son chauffeur Uber, de se faire passer pour sa fiancée. La jeune femme détonne dans la famille bourgeoise de Benoît. Sur France 2, Chamboule tout, film avec Alexandra Lamy et José Garcia. Frédéric a mystérieusement perdu la vue après un accident. Depuis, il ne peut s'empêcher de dire tout ce qu'il pense. Béatrice, son épouse, décide d'écrire un roman sur lui et leur entourage. Sur Arte, Le Parrain, troisième partie, film réalisé par Francis Ford Coppola. Sur W9, Nous finirons ensemble, film réalisé par Guillaume Canet. Sur France 4, Oublie-moi, pièce de théâtre. Sur M6, Zone interdite, magazine présenté par Ophélie Meunier sur le thème Français à bout, les raisons de la colère. Infirmier, ouvrier, artisan, petit patron, il travaille mais peine à joindre les deux bouts. Et puis sur T18, Les pouvoirs extraordinaires du corps humain, magazine présenté par Michel Simès et Adriana Carambeu. Très belle soirée télé à tous.
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1: Bonjour à tous. 150 000 fidèles rassemblés au sanctuaire de Lourdes pour assister à la messe donnée par le pape. Dans son homélie, Léon XIV est revenu sur le sujet de la fin de vie. Il a aussi fait allusion aux violences sexuelles. Reconnaître nos propres fautes est indispensable à notre progression spirituelle, a déclaré le souverain pontife. Une rencontre est prévue dans la journée avec 7 victimes de violences sexuelles commises au sein de l'église, notamment des victimes à Bétharam et de l'abbé Pierre. Après avoir participé aux marches pour le climat hier, les pompiers restent mobilisés. Ils ont notamment planté une tente au pied de la tour Eiffel. Après des incendies records cet été, les pompiers demandent plus de moyens. Ils participeront mardi à la manifestation nationale de défense de la fonction publique. Les premiers résultats des élections sénatoriales, deux figures de la droite et du centre ont été réélus. Le président du groupe des indépendants, Claude Maluret, et celui du groupe Les Républicains, Mathieu Darnaud. Les Républicains et les centristes veulent conserver la majorité. Le Rassemblement national espère atteindre la barre des 10 sénateurs nécessaire à la création d'un groupe parlementaire. À suivre aussi l'éventuelle entrée dans l'hémicycle d'un élu LFI. Une femme grièvement blessée après des tirs à Vénissieux, près de Lyon. C'est la terrasse d'un bar-restaurant qui a été visée la nuit dernière. Trois personnes ont été blessées, dont une jeune femme de 18 ans hospitalisée avec pronostic vital engagé. L'établissement avait déjà été la cible de tirs en février. Plusieurs frappes russes ont causé la mort de 5 personnes en Ukraine. Des frappes sur Kiev, la capitale, et sa banlieue, ainsi que les régions de Zaporijja et d'Odessa. Le Premier ministre britannique appelle au calme. 2000 personnes se sont rassemblées en Irlande du Nord. Elles protestent contre le passage d'une marche protestante pro-britannique en plein quartier catholique. Elle a été autorisée pour la première fois depuis les accords de paix en 1998. Et puis le foot, avec le début de la deuxième journée de Ligue des Nations ce soir. L'affiche de la soirée opposera la Norvège au Portugal. De son côté, l'Allemagne recevra la Grèce. Coup d'envoi des deux rencontres à 20h45.

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1: Bonjour au programme de votre soirée télé de ce dimanche 27 septembre sur TF1, L'Heureux Élu, film avec Amy Lelouch. Pour soutirer de l'argent à ses parents, Benoît demande à Fiona, son chauffeur Uber, de se faire passer pour sa fiancée. La jeune femme détonne dans la famille bourgeoise de Benoît. Sur France 2, Chamboule tout, film avec Alexandra Lamy et José Garcia. Frédéric a mystérieusement perdu la vue après un accident. Depuis, il ne peut s'empêcher de dire tout ce qu'il pense. Béatrice, son épouse, décide d'écrire un roman sur lui et leur entourage. Sur Arte, Le Parrain, troisième partie, film réalisé par Francis Ford Coppola. Sur W9, Nous finirons ensemble, film réalisé par Guillaume Canet. Sur France 4, Oublie-moi, pièce de théâtre. Sur M6, Zone interdite, magazine présenté par Ophélie Meunier sur le thème Français à bout, les raisons de la colère. Infirmier, ouvrier, artisan, petit patron, il travaille mais peine à joindre les deux bouts. Et puis sur T18, Les pouvoirs extraordinaires du corps humain, magazine présenté par Michel Simès et Adriana Carambeu. Très belle soirée télé à tous.
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0: 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Il est 18h.
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2: Bonjour à tous. 150 000 fidèles rassemblés au sanctuaire de Lourdes pour assister à la messe donnée par le pape. Dans son homélie, Léon XIV est revenu sur le sujet de la fin de vie. Il a aussi fait allusion aux violences sexuelles. Reconnaître nos propres fautes est indispensable à notre progression spirituelle, a déclaré le souverain pontife. Une rencontre est prévue dans la journée avec 7 victimes de violences sexuelles commises au sein de l'église, notamment des victimes à Bétharam et de l'abbé Pierre. Après avoir participé aux marches pour le climat hier, les pompiers restent mobilisés. Ils ont notamment planté une tente au pied de la Tour Eiffel. Après des incendies records cet été, les pompiers demandent plus de moyens. Ils participeront mardi à la manifestation nationale de défense de la fonction publique. Les premiers résultats des élections sénatoriales, deux figures de la droite et du centre ont été réélus. Le président du groupe des indépendants, Claude Maluret, et celui du groupe Les Républicains, Mathieu Darnaud. Les Républicains et les centristes veulent conserver la majorité. Le Rassemblement national espère atteindre la barre des 10 sénateurs nécessaire à la création d'un groupe parlementaire. À suivre aussi l'éventuelle entrée dans l'hémicycle d'un élu LFI. Une femme grièvement blessée après des tirs à Vénissieux, près de Lyon. C'est la terrasse d'un bar-restaurant qui a été visée la nuit dernière. 3 personnes ont été blessées, dont une jeune femme de 18 ans hospitalisée avec pronostic vital engagé. L'établissement avait déjà été la cible de tirs en février. Plusieurs frappes russes ont causé la mort de 5 personnes en Ukraine. Des frappes sur Kiev, la capitale, et sa banlieue, ainsi que les régions de Zaporijja et d'Odessa. Le Premier ministre britannique appelle au calme. 2000 personnes se sont rassemblées en Irlande du Nord. Elles protestent contre le passage d'une marche protestante pro-britannique en plein quartier catholique. Elle a été autorisée pour la première fois depuis les accords de paix en 1998. Et puis le foot, avec le début de la deuxième journée de Ligue des Nations ce soir. L'affiche de la soirée opposera la Norvège au Portugal. De son côté, l'Allemagne recevra la Grèce. Coup d'envoi des deux rencontres à 20h45. Très bon après-midi à tous.

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Jusqu'au 8 novembre, la galerie Cantaloupe 15, installée au château de la Roquebrou, propose une exposition autour de l'œuvre de Pierre Mercier, intitulée Promenade. Cette expo est inscrite au programme Résonance de la 18e Biennale d'Art Contemporain de Lyon. Elle réunit photographies, sculptures, dessins, installations et films dans un parcours conçu comme une succession de rapprochements plutôt que comme une démonstration. L'expo est visible les samedis et dimanches de 11h à 18h en entrée libre à la galerie Cantaloupe 15 installée au cœur du château de la Roquebrou.

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1: Bonjour au programme de votre soirée télé de ce dimanche 27 septembre sur TF1, L'Heureux Élu, film avec Camille Lelouch. Pour soutirer de l'argent à ses parents, Benoît demande à Fiona, son chauffeur Uber, de se faire passer pour sa fiancée. La jeune femme détonne dans la famille bourgeoise de Benoît. Sur France 2, Chamboule tout, film avec Alexandra Lamy et José Garcia. Frédéric a mystérieusement perdu la vue après un accident. Depuis, il ne peut s'empêcher de dire tout ce qu'il pense. Béatrice, son épouse, décide d'écrire un roman sur lui et leur entourage. Sur Arte, Le Parrain, troisième partie, film réalisé par Francis Ford Coppola. Sur W9, Nous finirons ensemble, film réalisé par Guillaume Canet. Sur France 4, Oublie-moi, pièce de théâtre. Sur M6, Zone interdite, magazine présenté par Ophélie Meunier sur le thème Français à bout, les raisons de la colère. Infirmier, ouvrier, artisan, petit patron, il travaille mais peine à joindre les deux bouts. Et puis sur T18, Les pouvoirs extraordinaires du corps humain, magazine présenté par Michel Simès et Adriana Carambeu. Très belle soirée télé à tous.
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1: Bonsoir à tous. Aucune loi humaine ne doit vous faire perdre la certitude de votre dignité. À Lourdes, le pape Léon XIV a réaffirmé sa ferme opposition à l'euthanasie. Le souverain pontife est depuis ce matin dans la cité mariale où il a animé une messe devant près de 150 000 fidèles ce matin. Le pape qui a également appelé l'église à reconnaître ses fautes sur les violences sexuelles après avoir rencontré des victimes d'abus. Devant la conférence des évêques de France, il a encouragé à poursuivre les actions pour mettre fin à ce fléau. Léon XIV se rendra demain à Metz en Moselle où il abordera les questions européennes devant plusieurs dirigeants, dont Emmanuel Macron. Une adolescente est morte la nuit dernière lors d'une fête à Paris. La jeune fille a basculé d'un balcon situé au 6e étage d'un immeuble du quartier Belleville, situé dans le nord de la capitale. Les circonstances de l'accident restent à éclaircir. Le RN enquête d'un groupe aux élections sénatoriales pour la première fois de son histoire. 178 sièges sur 348 sont renouvelés pour 6 ans cette année. Les grands électeurs étaient appelés au vote aujourd'hui pour le premier tour, avec si besoin un second vote dimanche prochain. À l'étranger, 5 hommes soupçonnés d'actes terroristes ont été arrêtés et placés en détention en Angleterre alors qu'un incident majeur a eu lieu sur une base militaire à l'ouest du pays, base utilisée notamment par l'armée américaine. Des quartiers entiers situés à proximité ont été évacués. Qui revêtira le fameux maillot arc-en-ciel? Les championnats du monde de cyclisme se terminent ce soir avec la course élite homme. Le peloton orphelin sur cette édition du dernier champion du monde, Tadej Pogacar, le Slovène victime d'une chute sur la Vuelta, a renoncé à défendre son titre à Montréal. Parmi les prétendants à la victoire, le jeune prodige du cyclisme français, Paul Sexas. Et puis du rugby ce soir avec le remake de la dernière finale de Top 14 pour clôturer la quatrième journée. Le Stade Toulousain reçoit Montpellier. Le champion de France en titre a déjà l'occasion de se réinstaller en tête du classement en cas de victoire ce soir. Coup d'envoi 21h05. Bonne soirée à tous.

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Les jobs d'hiver reviennent au Lioran. Le forum de l'emploi saisonnier se tiendra mercredi 21 octobre à partir de 13h30 dans la salle Orsac. Des dizaines d'offres d'emploi seront proposées pour travailler cet hiver sur la station du Lioran, mais aussi à Pratbouck, dans la restauration, l'accueil ou encore l'entretien. Une quinzaine de recruteurs seront présents et deux formations qualifiantes seront aussi présentées, notamment pour devenir agent de remontée mécanique ou skiman. L'ensemble des offres sont d'ores et déjà disponibles sur le site emploi-cantal.fr. L'occasion de découvrir également le guide pour les travailleurs saisonniers élaboré avec

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1: Bonjour au programme de votre soirée télé de ce dimanche 27 septembre sur TF1, L'Heureux Élu, film avec Camille Lelouch. Pour soutirer de l'argent à ses parents, Benoît demande à Fiona, son chauffeur Uber, de se faire passer pour sa fiancée. La jeune femme détonne dans la famille bourgeoise de Benoît. Sur France 2, Chamboule tout, film avec Alexandra Lamy et José Garcia. Frédéric a mystérieusement perdu la vue après un accident. Depuis, il ne peut s'empêcher de dire tout ce qu'il pense. Béatrice, son épouse, décide d'écrire un roman sur lui et leur entourage. Sur Arte, Le Parrain, troisième partie, film réalisé par Francis Ford Coppola. Sur W9, Nous finirons ensemble, film réalisé par Guillaume Canet. Sur France 4, Oublie-moi, pièce de théâtre. Sur M6, Zone interdite, magazine présenté par Ophélie Meunier sur le thème Français à bout, les raisons de la colère. Infirmier, ouvrier, artisan, petit patron, il travaille mais peine à joindre les deux bouts. Et puis sur T18, Les pouvoirs extraordinaires du corps humain, magazine présenté par Michel Simès et Adriana Carambeu. Très belle soirée télé à tous.
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1: On va prendre la direction de New York pour démarrer ce Born in Rock. Bienvenue, c'est Benoît Joigné, il est 20h. Voici Johnny Sanders. 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
1: Présent comme chaque dimanche soir pour vous accompagner dans votre fin de week-end. Votre dose hebdomadaire de rock sur Jordan FM, tous les dimanches jusqu'à 21h, Born in Rock. Alors, on a été du côté de New York avec Johnny Sanders à l'instant. On va y rester puisque le véritable CBGB situé dans le Lower East Side avait fermé ses portes en octobre 2006. Patti Smith avait assuré l'ultime concert avec une prestation de plus de 3 heures. L'adresse qui a vu passer les Ramones, Television, Blondie, Talking Heads ou bien encore Patti Smith accueille depuis 2008 une boutique de John Varvatos. Phil Sandhouse, le vétéran de l'industrie musicale aujourd'hui, propriétaire de la marque CBGB, explique à Rolling Stone avoir commencé à s'y intéresser après la fermeture du club. Lorsqu'il a approché son précédent propriétaire,

0: Il estimait que la marque était sous-exploitée et qu'il existait encore quelque chose à construire autour d'elle. Il évoque explicitement la possibilité de rouvrir le club. Le projet reste cependant un objectif à long terme. Aucune adresse ni date de réouverture n'a pour l'instant été annoncée. La stratégie actuelle consiste plutôt à redonner une identité musicale au lieu avant d'envisager la suite. Je vous propose de revivre l'âge d'or de ce lieu avec Television. On va écouter Days. Puis voici les Ramones tout de suite. Rockaway Beach dans Born in Rock.
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0: paru sur le second album de Television en 1978, l'album Adventure, et le titre c'était Days à l'instant dans Born in Rock.
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0: Joe James est un auteur, compositeur, interprète et multi-instrumentiste basé à Austin, Texas, la capitale mondiale de la musique live avec Nashville, Tennessee. Son style musical est un carrefour entre l'American, la soul, le blues rock et la country, et on adore. Il adore Chris Stapleton, les Black Crowes ou bien encore Jason Isbell. Sorti officiellement le 18 septembre dernier sous le label Wolf House Music, son album Everything and Nothing est décrit par Joe James comme la musique la plus authentique et brute qu'il ait jamais produite. On écoute tout de suite le morceau qui ouvre l'album, I'll Come Running, avec Johnny Stachella. C'est le guitariste Sly de John Betts.
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0: Run. Joe James, c'est la magnifique guitare slide de Johnny Stecella dans Born in Rock.
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0: Ouais, la guitare slide de Johnny Stecella qui est l'un des meilleurs du genre actuellement. Johnny Stecella, c'est le guitariste slide de John Betts, fils de Diggy Betts. Et justement, on va parler des Allman Brothers et de Derek Trucks. Derek Trucks qui a fait de rares confidences sur sa première avec les Allman Brothers. Confidence sur sa consommation de champignons hallucinogènes lors d'une interview récente dans le podcast Bedcast de Bert Kreischer. Dans cet entretien, le guitariste est revenu sur son arrivée au sein des Allman Brothers à la fin des années 90. Il a raconté comment, intrigué par le logo en forme de champignon du groupe, il avait voulu comprendre de quoi il s'agissait. Il a partagé une anecdote mémorable sur son premier concert avec eux au mythique amphithéâtre de Red Rocks le 12 juin 1999. Ce soir-là, sous l'effet des psychédéliques, le concert a tourné au vinaigre et s'est retrouvé complètement chamboulé. Croyant que tout le monde allait penser que c'était ce gamin de 20 ans qui avait tout fait capoter, il s'était fait réconforter par son oncle et batteur du groupe Butch Trucks. Ce dernier lui a lancé en riant « Bienvenue Derek, maintenant tu sais ce que c'est d'être sur scène quand Dicky Betts mange une tonne de peyote ».
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0: Burst Band dans Born in Rock.
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0: The Burst Band que je vous ai fait découvrir il y a une quinzaine de jours, originaire de Perth en Australie. Vous sentez les influences du Grateful Dead ou bien encore des Allman Brothers. Je vous rappelle que leur troisième album est dispo, difficile à trouver, et il s'appelle Ozonia. On reste en Australie avec une mauvaise nouvelle. Angus Anderson, le chanteur de Rose Tattoo, figure du hard rock australien, est mort à 79 ans, hospitalisé après un arrêt cardiaque survenu pendant la tournée d'adieu du groupe. Le musicien laisse derrière lui une œuvre qui a notamment influencé les Guns N' Roses. Véritable phénomène en Australie, l'œuvre de Rose Tattoo ne faisait pas dans la dentelle, certes, mais elle était gorgée de riffs bluesy vénéneux sur lesquels se posait la voix éraillée d'Angus Anderson. Potes à la vie et à la mort d'ACDC, ils avaient été les premiers à porter le deuil de Bon Scott. Avec son physique atypique, Angus Anderson en avait profité pour rejoindre le tournage de Mad Max. Au-delà du dôme du tonnerre aux côtés de Mel Gibson et Tina Turner, avec la disparition de Angus Anderson, c'est tout un groupe qui s'éteint, puisque plus aucun membre originel n'est encore en vie. Voici Rose Tattoo, tout de suite dans Born in Rock, on écoute One of the Boys.
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0: Non, ce n'était pas AC/DC, c'était Rhino Bucket dans Born in Rock.
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0: Des nouvelles de Keith Richards, qui figure officiellement au casting de la bande originale de Grand Theft Auto 6 avec un titre inédit enregistré spécialement pour le jeu. Rockstar Games a dévoilé les premiers contours de l'album officiel du jeu, confirmant une collaboration historique avec le légendaire guitariste des Rolling Stones, Keith Richards, qui a choisi de reprendre un grand classique blues de Jimmy Reed, c'est White Lights Big City. Le morceau est produit et mixé par Steve Jordan, le batteur qui accompagne les Stones en tournée depuis la mort de Charlie Watts.
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0: Kiss Richard rend hommage à l'une de ses idoles, Jimmy Reed, Bright Light, Big City dans Born in Rock.
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0: Et flashback maintenant, septembre 1976, le 13 septembre 1976, plus exactement, Lynyrd Skynyrd sort son double live, One More From The Road.

0: certifié triple disque de platine, considéré comme l'un des meilleurs albums live de l'histoire du rock. C'est aussi un concert qui a sauvé un théâtre mythique. Si l'album est enregistré au Fox Theater d'Atlanta, ce n'est pas par hasard. Ce joyau architectural des années 20 était menacé de démolition. Lynyrd Skynyrd a décidé d'y poser ses valises pour 3 soirs complets et a reversé une immense partie des bénéfices, plus de 100 000 dollars à la campagne Save the Fox. Grâce à eux, le théâtre a été sauvé et existe toujours aujourd'hui. C'est aussi l'apparition aux surprises de la Enquête perdue. C'est sur cet album qu'apparaît pour la première fois officiellement le guitariste Steve Gaines, engagé à peine quelques semaines plus tôt sur recommandation de sa sœur Cassie, qui faisait partie des choristes du groupe Les Enquêtes. Il va éblouir le leader Ronnie Van Zant et sur scène l'alchimie entre Gaines, Gary Rossington et Alan Collins crée la fameuse armée des 3 guitares, la marque de fabrique absolue du groupe.
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0: The Needle and the Spool, c'était Lynyrd Skynyrd dans Born in Rock.
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0: Absolument culte, et c'est aussi sur cet album que l'on retrouve la folie de Freebird. Le clou du spectacle, c'est la version de 14 minutes et 10 secondes de Freebird qui conclut le disque, avec au début du morceau Ronnie Van Zant qui demande calmement au public quelle chanson vous voulez entendre. La foule hurle en transe. Ce moment est devenu tellement iconique que pendant des décennies, les Freebird est devenu un running gag mondial dans tous les concerts de rock, peu importe l'artiste sur scène. Je vous laisse avec Lynyrd Skynyrd. Je vous souhaite une excellente fin de week-end. On se retrouve dimanche prochain. Bye bye.
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s'attaque, attention, à la surconsommation. Irresponsable à ses yeux et dangereusement futile, il a d'ailleurs téléchargé sur son iPhone l'application qui s'appelle e-assistant contre les achats inutiles.

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